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0: 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Bienvenue sur Radio Trans International. Normalement, c'est Michelou Enyout. 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
0: 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Abdi, tout le monde, bonsoir encore, bienvenue sur Radio Trans International. À tous les auditeurs et auditrices de Radio Trans International, nous avons le plaisir ce soir de vous présenter notre émission dominicale comme à l'ordinaire. Je profite de cet espace pour saluer à tous nos compatriotes qui nous écoutent régulièrement. Le menu de ce soir sera riche en actualité politique de chez nous. Vous souhaite déjà bonne écoute. 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
2: 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C'est là que je dis que vous ne parlez pas avec eux. 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Donc, cela veut dire que je préfère dépenser plus pour l'équipe de Rabdou au monde à faire pas comme ça. Eh bien, mon cher, je vais parler. Donc, cela veut dire que nous avons un moment crucial. Et d'ailleurs, c'est un moment crucial.
1: Terrible.
2: Un moment terrible. Par exemple, je n'ai pas espérance.
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2: 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Et vous laissez ici. Depuis que vous comptez, Lucien, Michelot, depuis que vous comptez, pendant que vous vivez, l'homme mourit pas bien pour vous.
0: Non.
2: Parce que vous ne pas bien pour vous. Toute déclaration l'a fait, la fédération contre vous. L'homme préfère espérance, n'est pas jamais ami avec Jovenel Moïse. Vous voyez? Il a tout le temps accusé Jovenel Moïse aussi des bagages. Il a accusé Jovenel Moïse de 6 millions ou 5 millions de dollars américains dans la banque. Et pourtant, c'est menti.
1: Menti.
2: Il s'est fait se mettre, Jovenel Moïse déjà dans l'élection. Même ça va ramener pour vous. Est-ce qu'il doit, Pierre Espérance, appeler une enquête pénale? Sous l'amour au président. On va plus avoir un avocat qui a parlé de ça. Ou même pas avocat, il connaît
0: la loi. Un
2: individu va mener enquête pénale sur un monde qui a assassiné. C'est-à-dire qu'il était contre le monde. Vous voulez être espérant entrer aux États-Unis. Là, il fait déclaration devant le Congrès américain. Il doit que Jovenel pas qu'à faire élection. Il dit Haïti pas besoin de la vie. Haïti pas besoin de la vie. Cela veut dire que je Haïti hier, je remène. Dans un radeau, Haïti, nous combattons en pile, radio, France internationale combattent en pile pour l'armée d'Haïti.
0: En pile.
2: 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L'on prend par exemple Michel Youth, Lucien, Emile Youth et puis. David Léo, l'homme Rousseau. Et ça, c'est le militaire qui nous dit. L'homme défend. Mais cependant, jusqu'à présent, nous ne pouvons combattre les bons combats. Parce que ce n'est pas l'armée. Si Bréchard n'a pas rien, c'est l'homme de Rapouet, tout pays. Tout pays en jaune. C'est alors qu'il n'a pas rien. Et nous combattons les bons combats.
0: Amen.
2: C'est bon. L'opprès, par exemple, Haïtien toujours à Bouchard. 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David Léo font déclaration. Plutôt que vomir Maduro. C'est qu'il était pouvoir après exil au lieu qu'il était dans l'Italie. Mon cher Mapo Maduro, l'occasion dans les mains. Son parole palpitant des terres qui est dans l'Italie.
0: Oui.
2: Et tandis que si Wa Christophe est là, Otto Maduro est dans le Royaume-Uni, il a tiré. Par exemple, leur arrêté et Bonaparte à Saint-Hélène. Les prennent photo Bonaparte déchiré dans le royaume. Ils disent que Bonaparte n'est pas un vrai soldat. Ils disent un vrai soldat toujours un revolver. En bas costume. Dans le cas où il a arrêté le coup de fil de tête. Moi-même, j'étais dans Kamadouo, j'étais fil de tête. On va la fil de tête, oui. On paye ça avec les mouns. PFL, c'est la même chose que Haïti. Pas un moun là-dedans.
0: Non, monsieur.
2: Après, il a arrêté Maduro. Est-ce que le peuple a manifesté?
0: Non.
2: Est-ce que l'armée a campé?
0: Non.
2: L'armée a campé? Maduro dans prison.
3: Pourquoi?
2: Pour cette lit avec madame. Ah ouais? Donc, humiliation qu'elle prend là, à travers le monde, et ça, c'est comme nous, pour supporter la déclaration de David. C'est même lui tout, l'autre Jovenel Moïse, qui travaille pour le peuple haïtien, mais le peuple haïtien va comprendre.
0: Non.
2: Il est assassiné, vous êtes par lui, avec votre madame, ou petit lui, même si vous êtes pays, parce que le pays n'a pas besoin, il revient. Si le pays a été besoin, il revient. Au lieu de l'être assassiné, il te quitte de pouvoir.
1: Et après
2: assassiné, Jovenel, qui s'appelle tout le peuple à faire?
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0: Et pas jamais. Regardez, après la mort, pas jamais tout bouché.
2: Regardez, Pierre Espérance. Qui ça l'a fait dans le pays? Là.
1: On va qu'à finir.
2: Pierre Espérance dans la mort,
0: Jovenel Moïse.
2: Je connais bien qu'elle est dans la mort, Jovenel Moïse. Je connais par exemple. Dimitri Vob dans la mort, Jovenel Moïse.
0: Don Kato.
2: Je connais Boulos dans la mort, Jovenel Moïse. Qui ça a fait?
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2: Il a été Boulos, il a été Dimitri. Pas qu'aucune radio qui parlait ça, non? En Haïti. Égal, Jovenel Moïse, pour cette lit, pour madame, ni pour petit. Tout ça va faire. 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
1: 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Il fait exactement 17h.
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0: Kasia. Vous avez la parole.
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